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3: Madame, monsieur, bonjour, bienvenue au programme de ce jeudi 2 juillet, il est 13h. Avec vous, Jean-Noël Ducasse pour vous accompagner pendant une heure en français et au sommaire de cette émission, le journal, les sports et comme chaque jeudi, le journal de l'économie. Les titres du journal de ce jeudi, les défenseurs de la sécurité en ligne et les parents se disent choqués par la décision des Verts et de la coalition de bloquer les projets de loi visant à renforcer l'interdiction d'accès aux réseaux sociaux pour les moins de 16 ans en Australie. Des chercheurs ont souligné l'importance de la participation de tous les ménages au recensement qui aura lieu le mois prochain. Ce recensement mené par le Bureau australien des statistiques offre un aperçu complet des données démographiques national. Il se déroulera le mardi 11 août. Et on passe au journal. Les défenseurs de la sécurité en ligne et les parents se disent choqués par la décision des Verts et de la coalition de bloquer les projets de loi visant à renforcer l'interdiction d'accès aux réseaux sociaux pour les moins de 16 ans en Australie. Les Verts affirme que les nouvelles mesures, notamment l'alourdissement des amendes pour les plateformes qui enfreignent la loi, sont insuffisante pour protéger les enfants et les jeunes. La fille d'Emma Mason, Tilly, s'est suicidée après avoir été victime de harcèlement en ligne. Madame Mason a déclaré à l'émission Today de Channel 9 d'être déconcertée et bouleversée par le retard pris dans l'adoption des réformes présentées suite à un rapport révélant que 70% des moins de 16 ans contournent la loi.
4: It's about the Safety Commissioner being able to require more documents from third parties. These are companies that are involved in the age verification process. And at the moment, she can't get that information. Mm. And she's trying to prove, of course, that they're not complying, that they're not doing everything they can, that they're breaching our law.
3: Si vous ou quelqu'un que vous connaissez avez besoin d'aide en cas de crise, contactez Lifeline au 13 11 14. Des chercheurs ont souligné l'importance de la participation de tous les ménages au recensement qui aura lieu le mois prochain. Ce recensement mené par le Bureau australien des statistiques offre un aperçu complet des données démographiques nationales. Il se déroulera le mardi 11 août. Le statisticien David Gruen explique que les données du recensement sont conçues pour aider les agences et les organisations à comprendre les besoins de la population afin de fournir des services essentiels, notamment un soutien aux personnes vulnérables.
5: Let me give you some specific examples. Not-for-profit Australian Business Volunteers helps regional and remote communities solve challenges by connecting them with business experts. Before they begin their work, they look at the census data. It helps them find communities that need their help, gives them a picture of the region and helps secure government support.
3: Une coalition de députés indépendants a apporté son soutien à l'appel d'Anglicare, demandant au gouvernement d'appliquer intégralement les recommandations de l'enquête sur les jeux d'argent en ligne. David Pocock, Zali Stegall, Andrew Wilkie, Monique Ryan et Allegra Spender figuraient parmi les membres de ce groupe qui a tenu une conférence de presse avant la présentation prochaine d'un projet de loi. Ce projet de loi gouvernemental vise à restreindre la publicité pendant les événements sportifs en direct, à lutter contre les services illégaux et à renforcer le registre national d'auto-exclusion. Cependant, ses détracteurs estiment qu'il est insuffisant. Dai Le, député fédéral de Fowler d'origine vietnamienne, a notamment plaidé pour une réforme plus ambitieuse, soulignant que les communautés multiculturelles sont touchées de manière disproportionnée par les méfaits des jeux d'argent.
6: And it is a concern, especially for my community in Fowell in southwest Sydney, where we've got the largest gambling problem in the southern hemisphere. So I really call on the government to do something for communities out there in southwest and western Sydney.
3: La sénatrice des Verts, Sarah Hanson-Young, a déclaré que son parti allait s'efforcer de soumettre le projet de loi du gouvernement sur les jeux de hasard à une commission d'enquête sénatoriale pour un examen plus approfondi. Elle a qualifié ce projet de loi de réforme ridicule qui exposera davantage les familles à des préjudices.
7: This bill that the government is introducing this week does nothing to stop gambling companies directly targeting addicts. It does nothing to stop children and young people being bombarded with gambling ads online. It does nothing to stop the gambling industry advertising during sport after 8:30 p.m. at night. It is a joke of a reform.
3: Une organisation caritative qui surveille et signale les contenus antisémites en ligne a déclaré à la Commission royale que la plateforme de médias sociaux X ne parvient pas à endiguer la diffusion de ces contenus. La troisième série d'auditions examine la prévalence des contenus antisémites et autres formes de discours haineux sur les réseaux sociaux. Des témoins ont fait part à la Commission des difficultés rencontrées pour faire supprimer les publications offensantes et menaçantes. La plateforme X, propriété d'Elon Musk et anciennement connue sous le nom de Twitter, n'a pas répondu aux sollicitations de la Commission royale sur l'antisémitisme et la cohésion sociale. André Obola de l'Institut de prévention de la haine en ligne affirme que son organisation a constaté que X tolère les contenus haineux sur sa plateforme.
8: Elon Musk himself has amplified certain content that, you know, really promotes anti-Semitism and pushes hate. And obviously we saw after Trump's election, we saw the Nazi salute that he did at the event. So, you know, read it as you will, but there's certainly a problem there that is being amplified and coming from someone with a huge degree of influence over the platform.
3: Une nouvelle enquête révèle que les Australiens sont inquiets pour leurs finances et perdent espoir en une amélioration de la situation. Le rapport Problèmes complexes 2026 de l'Université Flinders, mené auprès de plus de 15 000 Australiens, constate que la pression sur le coût de la vie est la principale préoccupation du pays, influençant fortement leur optimisme quant à l'avenir. L'enquête révèle que 65% des Australiens considèrent le coût de la vie comme leur plus grande préoccupation devant l'accessibilité au logement, la criminalité et la sécurité et l'accès aux soins de santé. L'enquête montre également que l'éducation, les liens sociaux et les inégalités auxquelles sont confrontés les aborigènes et les insulaires du détroit de Torres figurent parmi les préoccupations les moins importantes au niveau national. Sue Ann Hunter est devenue la première commissaire nationale indépendante d'Australie pour les enfants et les jeunes aborigènes et insulaires du détroit de Torres. Madame Hunter a acquis de nouveaux pouvoirs le 1er juillet suite à l'adoption plus tôt cette année d'une loi établissant la commission en tant qu'organisme indépendant. Elle précise que la commission peut désormais mener des enquêtes, formuler des recommandations au gouvernement et défendre les droits des enfants face aux problèmes systémiques qui les affectent.
9: We will uphold the rights and exercise the rights of the child, make sure their best interests are being heard. We will make sure that at a national level, because there's never been this before, that the voices are centered and we're upholding the rights of our children.
3: Au Venezuela, une semaine après deux tremblements de terre, des volontaires munis de pelles et des équipes cynophiles s'activent sans relâche pour retrouver les survivants. Certains sauvetages presque miraculeux ont eu lieu, notamment celui d'un enfant en bas âge, sorti vivant des décombres cette semaine. Cependant, de nombreux habitants estiment que la réponse officielle à la crise est insuffisante. Alors que le bilan des victimes approche les 2000 morts, les Nations Unies ont également renforcé leur aide humanitaire humanitaire, le porte-parole du secrétaire général de l'ONU, Stéphane Dujarric, a indiqué que cette aide est apportée en partenariat avec le Programme alimentaire mondial et d'autres agences.
10: The support includes management of temporary shelter sites, installation of tents and of beds, primary health care, mental health, psychosocial support, child-friendly spaces and water and sanitation services as well. The World Food Program has provided ready-to-eat food rations that is supporting community kitchens.
3: Le principal délégué iranien pour parler avec les États-Unis a annoncé la mise en place ce jeudi d'un canal de communication permettant de signaler et de consigner les violations du mémorandum d'entente signé le mois dernier par les deux pays. Cet accord intérimaire en 14 points visait à mettre fin à la guerre déclenchée par les frappes américano-israéliennes en Iran en février et à rouvrir le détroit d'Hormuz tout en ouvrant la voie à 60 jours de négociations en vue d'un accord de paix permanent. La dernière série de pourparlers entre les États-Unis et l'Iran s'est conclue à Doha dans la nuit de mercredi à jeudi, alors que les deux parties s'efforcent de mettre un terme au conflit. Le vice-président américain J.D. Vance a déclaré que les discussions portaient actuellement sur la gestion du détroit d'Hormuz. Les États-Unis, le Canada, le Mexique mènent des négociations cruciales concernant l'accord États-Unis-Mexique-Canada qui doit être renouvelé. Les discussions sur cet accord commercial régional négocié par Donald Trump pourraient durer des mois, les pays s'efforçant d'obtenir des conditions spécifiques, notamment l'octroi ou non de droits exclusifs aux États-Unis sur la fabrication automobile. Les États-Unis échangent chaque année pour 2 700 milliards de dollars de biens et de services avec leurs voisins, soit 7,2 milliards de dollars par jour. La présidente mexicaine Claudia Sheinbaum a déclaré que son gouvernement et celui du Canada avaient signé un accord de prolongation, mais que son sort dépendait désormais des États-Unis.
11: If they do not decide to extend it for 16 years, then a review process begins. That does not mean it will always be reviewed every year, but rather that a formal review process would begin. And in that formal review process, it would be assessed whether any adjustments need to be made to the current treaty.
12: Adecuaciones que deben hacerse.
3: On passe à la météo pour ce jeudi en Australie. À Perth, il fera 17 degrés. Adélaïde, 15. Melbourne, 15. Hobart, 15. Canberra, 14. Sydney, 23. Brisbane, 25. Cairns, 27. Darwin, 31. Et à Alice Springs, maximale de 24 degrés. Voilà, fin du journal et merci à vous de l'avoir suivi.

0: À la une de l'actualité sportive de ce jeudi, les Bleus poursuivent leur marche triomphale à la Coupe du Monde. Le Sénégal, la RDC et la Côte d'Ivoire quittent la compétition la tête haute, tandis que le Mexique valide son billet pour les huitièmes. De son côté, l'Australie prépare son choc face à l'Égypte. Et en tennis, retour compliqué pour Serena Williams, tandis que Novak Djokovic continue d'impressionner. Commençons par l'élimination du Sénégal en Coupe du Monde, battu en 16e de finale tôt ce matin par 3-2 par la Belgique. Avant la rencontre, Pape Thiaw, le sélectionneur sénégalais, avait indiqué que les Lions de la Teranga ne seraient pas déstabilisés à l'approche du choc contre les Diables Rouges.
1: Et je pense que nous abordons ce match avec beaucoup de
2: détermination. I think we're approaching this match with a lot of determination and confidence, with great respect for Belgium, a team that's shown great things and is a major football nation in Europe and worldwide. So yes, we're ready and prepared to give everything on the pitch to continue in this tournament.
1: Donner tout sur le terrain pour pouvoir continuer ce tournoi.
0: Il faut rappeler qu'alors qu'ils menaient confortablement 2-0, les Lions de la Teranga ont encaissé 3, dont les derniers dans le temps additionnel, provoquant une immense vague de déception parmi les supporters. Peu auparavant, le rêve congolais s'était lui aussi arrêté en 16e de finale. En effet, les Léopards se sont inclinés 2-1 face à l'Angleterre. Pourtant, eux aussi avaient démarré fort avec un but précoce de Chipenga à la 7e minute, mais ils ont craqué face à un doublé d'Harry Kane à la 75e et à la 86e minute, quittant le tournoi la tête haute, à l'image de leur capitaine Chancel Bemba.
3: Personne n'a triché et on a créé notre histoire. On écrit notre histoire. C'est pas facile, mais on a fait. On rentre pour bien reposer parce qu'on sait très bien, on a mis les barres très haut possible.
4: Dans le vestiaire, là, c'est quoi le sentiment? C'est la déception, la fierté d'avoir pris 14 Anglais?
3: Non, la fierté parce que on savait, Anglais, on savait, c'est une grande nation. Il fallait, nous, on montre notre capacité sur le terrain. On a marqué, il fallait on met des imbis, mais on n'a pas pris l'occasion de mettre des imbis pour tuer les matchs. Après, quand tu joues avec de grandes nations, tu joues avec de grands joueurs, on a beaucoup subi. Félicitations, Angleterre, et bonne chance. Nous, notre parcours, ça finit aujourd'hui. Dieu merci, tous les joueurs, on sent bien. Au revoir.
0: Au prochain tour, l'Angleterre jouera contre le Mexique au Stade Azteca, théâtre du célèbre but de la main de Dieu inscrit par la légende argentine Diego Maradona, qui avait éliminé l'Angleterre en quart de finale de la Coupe du Monde en 1986. Ce supporter estime que cette fois-ci, l'Angleterre est à la hauteur du défi.
5: Mexico will be a real test. The Azteca is a very historic stadium. The atmosphere there is very scary. The fans there are going to be really, really intimidating.
6: But guess what?
5: This is a real challenge.
6: It's coming home.
5: But we're three lions.
6: Coming home.
5: We're three lions.
0: L'événement marquant de ces 16e de finale de la Coupe du Monde 2026 aura été la victoire éclatante de la France 3-0 face à la Suède. Portée par un Kylian Mbappé étincelant, auteur d'un doublé et d'un Bradley Barcola toujours aussi tranchant, les hommes de Didier Deschamps ont largement dominé leur sujet. Retour sur cette victoire magistrale avec Esteban Mirales pour RFI.
7: Oui, les Bleus ont largement dominé la Suède 3-0 à New York en 16e de finale. 4e victoire en 4 matchs, une nouvelle fois avec la manière. Kylian Mbappé a encore frappé avec 2 pour un total de 6 dans ce mondial où le Madrilène apparaît à la fois détendu, joyeux et déterminé. Un Kylian Mbappé en mission. Écoutez la réaction du meilleur buteur de l'histoire des Bleus.
8: Je dis toujours que je suis conscient de ce que je joue, conscient d'où je suis et ce que je dois faire, mais c'est pas seulement moi. Je pense que l'équipe est parfaitement consciente de ce qu'on doit faire ici. C'était une nouvelle compétition qui commence aujourd'hui. On a bien joué. On a une entame un peu timide. Je pense qu'on pouvait mieux entamer le match, mais après on s'est mis mid dedans. On a eu des occasions qu'on pouvait mettre avant, mais vous savez, ça fait partie du foot. On a réussi à marquer et on a contrôlé le match. On va se mettre vers le Paraguay. Ils ont montré que c'était une équipe qu'il fallait prendre au sérieux. Ils ont battu l'Allemagne. Donc il n'y a pas de match facile en Coupe du Monde. Et on va aller là-bas pour essayer de gagner.
0: Avant le match, Didier Deschamps avait affiché clairement les ambitions de son groupe et avait rappelé que son équipe était là pour gagner, après avoir salué l'engagement et la discipline de ses joueurs, plus particulièrement celle de Kylian Mbappé.
9: Il sait défendre.
6: peut-être moins que les autres, mais il marque plus de buts que les autres aussi. Non, il est, oui, il est en mission, mais depuis le premier jour, je vous l'ai dit, après, des fois, vous m'entendez pas toujours, mais il est arrivé avec, voilà, et la partie de travail athlétique qu'on a dû faire, c'est pas trop pour les attaquants, c'était le premier à montrer l'exemple. Donc, je vous le dis depuis un bon moment, et au-delà de la qualité qu'a Kylian et cette capacité à marquer des buts, il assume totalement son rôle de capitaine. Et l'image qu'on peut avoir de lui à l'extérieur ne correspond pas toujours, ou peu souvent, à ce qu'il est réellement. Qui continue à marquer des buts, qui continue à faire des passes décisives. Quand il peut donner un coup de main, il le donne. Quand on n'a pas le ballon, c'est une très bonne chose aussi.
0: En marge de la victoire des Bleus, Aurélien Tchouaméni et toute l'équipe avaient rendu un vibrant hommage à Didier Deschamps après le décès de sa mère.
9: Comme tout le monde le sait, le coach vit un moment extrêmement difficile. On essaye de lui rendre la vie le plus facile possible avec ce qu'on fait sur le terrain. Et aujourd'hui, évidemment, que la victoire, elle est pour lui, pour toute sa famille. Et on va continuer à se battre pour lui. Match après match, on a gagné les trois premiers matchs de poule. On gagne ce match aussi. On a vu que rien n'est facile, rien n'est acquis dans cette compétition. Donc on va bien se reposer et se préparer pour le prochain qui va être aussi, si ce n'est plus dur.
0: Le rouleau compresseur français impressionne et nourrit plus que jamais les rêves de titre. En huitième de finale, la France jouera contre le Paraguay ce dimanche 5 juillet en Philadelphie. Et comme on le signalait en début de journal, la belle aventure ivoirienne s'est arrêtée en 16e de finale après une défaite frustrante à 2-1 face à la Norvège d'Erling Haaland. Les éléphants avaient pourtant réussi à revenir au score avant d'encaisser le but décisif en fin de rencontre. Le sélectionneur a tenu à souligner la prestation de son jeune groupe composé pour beaucoup de joueurs découvrant pour la première fois la scène mondiale.
10: Quand on a des occasions, il faut savoir les mettre. Après, on a fait le plus dur en revenant à égalité. Malheureusement, on prend ce but à la fin. C'est dommage. Après, les joueurs ont tout donné. Ils se sont battus jusqu'au bout. On est tombé contre une équipe valeureuse qui a bien défendu et qui a su obtenir leur qualification. C'est le haut niveau, c'est les petits détails. Ça se joue à pas grand-chose. Il faut garder la concentration du début à la fin, quel que soit l'adversaire. C'était la première Coupe du Monde pour tout le monde. Je pense qu'ils ont bien grandi, ils ont bien appris. Maintenant, on va continuer à travailler pour revenir plus fort pour les prochaines échéances.
0: Le défenseur ivoirien Omar Diakité a promis que cette génération reviendrait plus forte lors des prochaines grandes compétitions. On l'écoute.
11: Globalement, on n'a pas fait un mauvais match. Il y a eu beaucoup de bonnes choses. Après, les Norvégiens ont su jouer leur coup à fond. Je pense que ça nous a fait défaut à la fin du match. Je pense qu'ils ont beaucoup mieux maîtrisé leur coup. Et nous, on a subi ça, quoi. Beaucoup de déceptions. On était tous déçus parce qu'on ne voulait pas s'arrêter là. On voulait aller un peu plus loin, on voulait aller le plus loin possible. Voilà, on est une équipe jeune avec beaucoup d'ambition. Beaucoup de personnes veulent produire le meilleur football, donner le meilleur d'eux-mêmes pour l'équipe nationale. Donc naturellement, on était déçus, quoi. Mais en même temps, j'ai confiance en cette équipe-là. Je sais qu'on va revenir, quoi.
0: Toujours en cette 16e de la Coupe du Monde, le Mexique a validé sa qualification en dominant l'Équateur 2-0 devant son public. Les Mexicains enchaînent ainsi une 4e victoire consécutive dans ce mondial et confirment leur statut de formation particulièrement solide depuis le début du tournoi. Il faut toutefois souligner que 3 personnes, un homme de 44 ans et 2 femmes de 19 et 48 ans, sont décédées par asphyxie lors des rassemblements massifs des fans de football à Mexico le 1er juillet. Le drame est survenu sur le Paseo de la Reforma après la victoire du Mexique face à l'Équateur en 8e de finale de cette Coupe du Monde 2026. La présidente mexicaine, Claudia Sheinbaum, a rendu hommage aux familles des victimes.
12: Esta situación aquí en la ciudad.
13: Our condolences go out to them. Mexico City Mayor's office is in contact with their families. Today I instructed Mexico's Secretary of the Interior, Rosa Isela, to provide whatever support is needed.
12: Apoyen en todo lo necesario.
0: Du côté des Socceroos, l'heure est à la préparation avant l'affiche face à l'Égypte ce samedi 4 juillet. Le staff australien insiste sur la récupération et le travail tactique avant d'aborder ce rendez-vous crucial dans les meilleures conditions. Une rencontre qui pourrait s'avérer décisive pour la suite du parcours des Australiens. Les Socceroos savent qu'ils pourraient avoir à affronter l'une des plus grandes stars du football mondial, à savoir Mo Ahmed Salah. L'Australien Jordi Boss indique que l'équipe a déjà commencé à se préparer à ce défi. On l'écoute.
14: Mo Salah is, you know, a top player. He's been at the top for a very long time, and yeah, he'll we'll definitely have to look at how we can stop him and Egypt, and we've already done a little bit about that, and yeah, it's just fine tuning and seeing what the coach and the staff have in mind to help us with that.
0: Un mot de tennis à Wimbledon, le retour en simple de Serena Williams s'est achevé dès le premier tour. L'Américaine de 44 ans s'est inclinée en 3 manches face à l'Australienne Maya Joint 3-6, 7-6, 3-6. Dans le tableau masculin, Novak Djokovic poursuit sa quête d'un nouveau titre majeur. Tôt ce matin, le Serbe a battu le Grec Stefanos Tsitsipas en 3-7, 6-1, 6-4 et 6-2. Au troisième tour, Djokovic jouera contre le Français Arthur Rinderknecht demain. Enfin, dans cette Coupe du Monde, les 16e de finale se poursuivent avec plusieurs affiches attendues, tandis que le tableau des 8e commence à prendre forme. Parmi les rencontres déjà connues, Maroc-Canada dimanche 5 juillet. On rappelle que la France joue de son côté contre le Paraguay dimanche 5 juillet également. Le Mexique et l'Angleterre joueront le même jour, tandis que le Brésil jouera contre la Norvège lundi 6 juillet. C'est tout pour l'actualité sportive de ce jeudi. Merci de rester à l'écoute de SBS French.

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2: 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Et comme chaque jeudi maintenant, on passe au journal de l'économie et vous êtes en compagnie de Bertrand Tungandamé et de Nicolas Perpich.
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4: Comme tous les jeudis, c'est le moment de prendre le pouls de l'économie australienne avec Nicolas Perpich. Bonjour Nicolas.
5: Bonjour Bertrand.
4: Après le 30 juin, nous sommes dans une nouvelle année fiscale. Plusieurs choses ont changé pour les contribuables australiens. De quoi parle-t-on ?
5: Oui, voilà, c'est ça. Il y a des nouvelles lois, des nouveaux droits. Par exemple, maintenant, nouvelle année financière, le taux de taxation, les impôts qui va être coupé, par ça dépend combien on gagne, mais les gens vont être taxés un peu moins, donc tout le monde qui gagne plus que 18 000 $ chaque année va payer un peu moins qu'avant, mais ça dépend vraiment combien d'argent on gagne, mais on va voir ça. Donc, on devrait voir ça immédiatement, mais c'est pas la seule chose. Pour les gens qui gagnent le minimum de salaire, eh ben ça, on va voir que ça va monter à partir d'aujourd'hui. Ça va être une augmentation de presque 6% pour les gens qui gagnent le minimum wage, comme on dit ici en Australie. Et puis une autre chose qui va se passer, c'est que maintenant les familles où ils ont un enfant qui est né ou adopté à partir de cette nouvelle année vont avoir 10 jours supplémentaires de congé de paternité. C'était 24 semaines et maintenant ça va être 26 semaines ou 130 de journée. Donc ça fait une grande différence pour les gens. C'est tellement difficile quand on a un nouvel enfant. Une autre chose qui va se passer, c'est que certaines des paiements du gouvernement vont être augmentés. Job Seeker, les paiements de Job Seeker et aussi des paiements de soutien pour les gens avec des disabilités et aussi des paiements pour les jeunes gens. Donc ça c'est bien. Quelque chose qui va être assez important, c'est que dans certains États, le prix de l'électricité va baisser. C'est par 7,7% en Nouvelle-Galles du Sud, par 10,7%. Au sud-est du Queensland, par 1,1% en Australie du Sud. D'autres clients, d'autres personnes en Australie du Sud, ça va monter un petit peu, mais quand même, pour beaucoup de gens, ça va baisser. Il y a aussi quelque chose de nouveau, un autre programme qui s'appelle The Solar Sharer Offer, qui va être introduit en Nouvelle-Galles du Sud, en Australie du Sud et dans certaines parties du sud-est du Queensland. Et ça veut dire qu'il y aura des gens qui vont avoir 3 heures d'électricité gratuitement chaque jour. Donc c'est pas mal ça. Donc voilà, plusieurs choses qui vont changer. Aussi des changements liés à la superannuation qui va être payée maintenant tous les jours. Ça veut dire que les gens vont être payés leur superannuation le même jour qu'ils reçoivent leur salaire, toutes les semaines ou toutes les 2 semaines. Donc ça, on va voir ces contributions plus régulièrement.
4: Et si je comprends bien, tous ces changements entrent en vigueur à partir du 1er juillet, donc début de la nouvelle année fiscale en Australie.
5: Exactement ça. Donc il fallait attendre, c'est des choses qui avaient été déjà annoncées. On savait que ça allait venir, mais il fallait attendre le début de cette nouvelle année financière pour vraiment que ça commence. Et maintenant, ça y est, c'est commencé, donc on devrait voir ces changements tout de suite en fait.
4: Ça, c'est une très bonne nouvelle pour les contribuables, mais avec cette très bonne nouvelle vient aussi quelque chose qui va toucher profondément leur portefeuille, à savoir que les prix de l'essence, prix du carburant en général, vont augmenter.
5: Oui, voilà, ça c'est un autre changement et aussi quelque chose qui était prévu parce que on avait bien sûr vu au pic de la guerre avec l'Iran et les États-Unis. Que le prix du carburant, de l'essence était monté en flèche, c'était devenu incroyable, c'était tellement devenu tellement cher. Il y avait un moment le diesel c'était à $3 le litre, et là le gouvernement fédéral donc avait coupé ce qu'on appelle le fuel excise, c'est la taxe sur les carburants, et ils avaient coupé ça, donc ça avait réduit le prix de l'essence, du diesel. Maintenant, ça va arrêter. Donc, cette taxe va être rétablie. Donc, la moitié va être rétablie maintenant. Donc, ça va rajouter 16 centimes au prix de l'essence, du carburant. Et plus tard, ça va être

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2: Ça, c'est aussi possible. Mais bon, il faut se préparer à payer un peu plus quand on fait le plein.
3: Oui, je suis certain que l'être possible va pouvoir taper sur les doigts des compagnies pétrolières qui vont augmenter les prix d'une façon frauduleuse. Mais ce qui est certain, à mon avis, c'est qu'il en manque un gagné pour le gouvernement. Tôt ou tard, on va le payer sous forme de taxes, hein.
2: Oui, tôt ou tard, c'est sûr, il faut payer. C'était une période intéressante quand on a vu vraiment la pression sur les conducteurs, mais sur l'économie en général, quand il y avait des questions qui se posaient sur la disposition de pétrole, d'huile et de carburant. On voyait à quel point l'économie est complètement dépendante de ça et tout peut s'arrêter assez rapidement. Donc voilà, maintenant on a aussi beaucoup discuté de l'importance de faire des stocks, des réserves de carburant. Comme ça, on est sous moins de pression la prochaine fois.
3: Oui, c'est la réserve stratégique dont on parle beaucoup en ce moment. En tout cas, je n'aimerais pas être à la place du trésorier ou même du ministre des Finances en cette période de crise, des décisions difficiles à prendre.
2: Tout à fait. Non. C'est compliqué. C'est toujours compliqué que ce rôle, mais là encore plus en ce moment, c'est sûr.
3: C'est une période de crise. Non, ça, c'est pas un rôle enviable. En tout cas, Nicolas, merci infiniment d'avoir pris le temps de nous éclairer sur la situation de l'économie australienne en ce milieu de semaine.
2: Merci beaucoup.
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0: Et voilà, c'était Slimane et Vita qui nous interprétaient Ça va, ça vient, 13h et bientôt 40 minutes sur les ondes de Radio SBS. Vous écoutez le programme en français. 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
0: Le plaisir d'avoir Ruby Boukabou sur les ondes de Radio SBS. Bonjour et bienvenue à nouveau.
4: Bonjour.
0: Et vous êtes écrivaine, reporter, documentariste. Et on va parler de plusieurs projets à venir en ce mois de juillet. D'abord, une exposition de photographie que vous avez réalisée. L'exposition va être inaugurée le jeudi 2 juillet. C'est l'opening, c'est à Sydney?
4: Oui, exactement. C'est le vernissage jeudi le 2 au Maliston. C'est un restaurant, en fait, à Dulwich Hill. Et c'est là où j'ai lancé le bouquin. Et on a pensé de mettre quelques photos qui est dans The Movie Lover's Guide to Paris pour exposer. Mais il y avait un collectionneur qui est venu tout acheter. Du coup, on n'avait pas l'exposition. Du coup, cette fois, on refait. Et ça va durer pour un mois. Ça commence jeudi soir et c'est aussi une occasion pour voir les gens, pour parler de Paris. C'est le mois de le jour de Bastille, la fête nationale qui arrive bientôt. Et puis c'est à Melbourne le 8. J'ai le vernissage à Donna Mabel's.
0: Et à Melbourne.
4: Oui, enfin.
0: Oui, donc ce sera pour l'exposition Paris Through the Lens. C'est ça?
4: Exactement. Ouais. Du coup, ça fait longtemps que j'ai fait mes propres photos pour mes articles et mes livres. Et du coup, normalement, on voit ça dans les livres, dans les reportages. Mais pour une fois, on va faire comme une véritable expo photo. Et c'est David Hunt qui produit. Et c'est à Donna Mabel, c'est un restaurant à Saint-Kilda.
0: D'accord. Et donc, qu'est-ce que les gens vont pouvoir voir sur les murs? Beaucoup de photographies?
4: Oui, du coup, il y a, je pense, une quinzaine de photos tirées de mon livre The Movie Lover's Guide to Paris et certains de Architecture Lover's Guide to Paris. Du coup, c'est les différents univers. Par exemple, il y a un qui est juste, c'est un grand-père avec sa petite-fille au quai de la Seine. Il y a juste un petit moment capté comme ça de Paris quotidien. Après, il y a le cinéma comme le cinéma de Montmartre, Studio 28, que j'aime bien. C'est la façade avec une rouge très vive qui a un petit peu c'est vraiment l'ouverture de comme un théâtre, le début d'une histoire. Et après, le café d'Amélie, le lieu de tournage qu'on voit dans le bouquin. Du coup, c'est les différents univers à Paris qu'on peut voir dans mes livres, mais aussi chaque photo est à sa propre univers.
0: Et donc, et aussi le jeudi 9 juillet, vous serez cette fois-ci à l'Alliance française de Melbourne. C'est pour une présentation Cinema and the City, Paris à travers le cinéma, c'est ça?
4: Oui, j'ai fait plusieurs alliances françaises. Je faisais déjà Illawarra et Hobart et Newcastle. Et puis j'ai justement Melbourne et puis après Canberra. Et ça, c'est vraiment une soirée un petit peu immersive sur le cinéma où je fais une présentation sur l'histoire du cinéma à Paris. Avec, du coup, je parle au public, mais aussi, on va faire un petit parcours à pied qui est dans The Movie Lovers Guide to Paris. Mais c'est une, je fais avec Google Earth. Et chaque fois, on longe la scène et chaque fois, on arrête, on voit un petit clip qui est tourné là-bas. Du coup, ça peut être Midnight in Paris ou Before Sunset, Bande à part, au Louvre. Et aussi les clips que j'ai réalisés ou j'ai fait avec les réalisatrices Elise McLeod, entre autres, à Paris. Du coup, les gens peuvent voyager un petit peu avec, avec les films et avec les présentations. Et aussi, ça finit avec un verre, du fromage. Du coup, c'est un peu convivial aussi. C'est un moment d'échanger sur le cinéma, sur l'art, sur Paris, de voyager. Place.
0: Donc, un mois très rempli pour ce mois de juillet. Et ensuite, vous avez d'autres projets à venir, à signaler?
4: Je vais faire le même à Canberra le 17 juillet. Et aussi à Donna Mabel's. Le 8, c'est le vernissage. Et puis le 11, je suis en conversation avec David Hunt. Et les gens peuvent venir, on veut discuter sur chaque photo.
0: Et donc, et puis, Dawn and Mabel se trouve à Saint-Kilas.
4: Oui.
0: Et il faut réserver à l'avance pour venir voir?
4: Non. Pour l'Alliance française, oui, on peut réserver sur son site. Oui. Mais pour le vernissage, pour Sydney et Melbourne, on peut venir juste comme ça. J'ai toutes les infos sur mon Instagram, RubyTV ou RubyTV.net, et Facebook. Et il faut juste venir.
0: J'imagine que vous allez aussi parler des livres que vous avez publiés depuis quelques années.
4: Ouais, exactement. Du coup, même quand on c'est sur la photo cette fois, c'est bien sûr, j'aime bien de mélanger tout. Du coup, il y a une dédicace avec Movie Lovers Guide to Paris, Architecture Lovers Guide to Paris, et Art Lovers Guide to Paris, et Art Lovers Guide to Barcelona. Du coup, il y a un petit peu de les livres que les gens peuvent acheter avec une dédicace. Il y a la photographie et peut-être un peu de claquettes, parce que sinon, c'est pas drôle.
0: Est-ce que vous avez un autre projet d'écrire un livre prochainement?
4: En fait, maintenant, je rentre à Paris. La fin de juillet, je vais rentrer à Paris et je vais faire un petit peu les dédicaces et les événements à Paris pour les livres, parce que c'est bien de se sortir en Europe aussi. Du coup, j'ai une dédicace à The Red Wheelbarrow. C'est une librairie super chouette en face de Jardin de Luxembourg.
0: Oui.
4: À Paris, et je vais faire une présentation et une dédicace à Lost in Translation. C'est la séance de cinéma pour les anglophones à Paris, au cinéma de Panthéon. Ça, c'est le 8 septembre. Et je vais recommencer mes parcours à pierre. Du coup, j'ai créé tous ces parcours à pierre pour les livres, mais je vais recommencer d'amener les gens, parce que pour l'instant, je fais avec les amis, pour les amis des amis. Et puis, il y a plein de gens qui me demandent. Du coup, je vais commencer de faire ça à Paris aussi. Et bien sûr, le spectacle de claquettes qui va être à Paris, à Genève aussi, la fin août.
0: Oui.
4: Un peu partout.
0: Et donc, on peut retrouver toutes ces informations sur votre site, n'est-ce pas?
4: Oui, du coup, rubytv.net et Instagram, c'est rubytv.
0: Absolument. Toujours un plaisir de vous recevoir sur les ondes de Radio SBS, Ruby Bukabu. Bonne continuation pour les projets.
4: Merci. Et puis on se voit à Melbourne.
0: Absolument.
4: Le message.
0: Merci beaucoup.
4: Merci à vous.
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0: Et voilà, c'était Kimber Rose et Grand Corps Malade en duo pour nous interpréter nos plus belles années. Vous écoutez Radio SBS, le programme en français. 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Et en fin d'émission, un rappel des titres du journal de ce jeudi 2 juillet. Les défenseurs de la sécurité en ligne et les parents se disent choqués par la décision des Verts et de la coalition de bloquer les projets de loi visant à renforcer l'interdiction d'accès aux réseaux sociaux pour les moins de 16 ans en Australie. Des chercheurs ont souligné l'importance de la participation de tous les ménages au recensement qui aura lieu le mois prochain. Le recensement mené par le Bureau australien des statistiques offre un aperçu complet des données démographiques nationales. Il se déroulera le mardi 11 août.
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0: degrés Est, Melbourne.
1: Et voilà, c'était Paris-Melbourne, interprété par Sophie Morin. Vous écoutez le programme en français de Radio SBS. 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Et avant de se quitter, un rappel que dans le cadre de la Coupe du Monde de la FIFA, eh bien les États-Unis ont battu tout à l'heure la Bosnie 2-0 et retrouveront la Belgique en huitième de finale. Voilà, fin de l'émission. Merci d'avoir été avec nous. Bel après-midi. À bientôt sur SBS en français.